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1: Bonjour à toutes et à tous, voici l'essentiel de l'actualité de ce mardi 14 juillet sur Radio Grand Lac. À la une de l'actualité, l'incendie qui ravage la forêt de Fontainebleau reste sous haute surveillance. Près de 800 hectares ont déjà été détruits par les flammes. Plus de 500 pompiers épaulés par des canadaires, des dash et des hélicoptères bombardiers d'eau sont mobilisés sur le terrain. Les autorités privilégient désormais la piste d'un acte volontaire après la découverte de plusieurs départs de feu. Environ 900 personnes ont été évacuées, mais aucune habitation n'a été touchée. Emmanuel Macron a assuré que tous les moyens de l'État étaient engagés face à ce sinistre exceptionnel. Sur le plan international, la France hausse le ton face à Moscou. Le gouvernement accuse les services de renseignement russes d'avoir mené une vaste campagne de cyberattaque contre plusieurs pays européens, dont la France. Des ministères, des entreprises stratégiques et plusieurs administrations auraient été visées. Paris convoquera prochainement l'ambassadeur de Russie, tandis que l'Union européenne annonce de nouvelles sanctions. Emmanuel Macron a aussi défendu le renforcement des moyens consacrés aux armées françaises. Le chef de l'État estime que le budget de la défense a doublé depuis 2017 et appelle les pays européens à poursuivre leurs coopérations industrielles face au contexte international. En Espagne, l'inquiétude demeure après le violent incendie qui a fait 13 victimes dans le sud du pays. Parmi les personnes toujours portées disparues figure une enseignante française originaire du Vaucluse, partie en vacances avec sa famille. Les opérations d'identification se poursuivent sur place. Et puis l'économie française reste sous tension. L'Association pour la garantie des salaires anticipe une nouvelle hausse des faillites d'entreprises cette année. Entre 71 000 et 75 000 défaillances pourraient être enregistrées d'ici la fin de l'année, un niveau jamais atteint jusqu'à présent.
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1: À la une de l'actualité, un nouvel appel à la vigilance face au risque d'incendie. Dimanche après-midi, un feu s'est déclaré dans la forêt de Corsuet à Aix-les-Bains. Environ 2000 mètres carrés de broussailles sont partis en fumée à proximité des habitations. Grâce à l'intervention rapide des sapeurs-pompiers, les flammes ont été maîtrisées avant de menacer les maisons. Aucun blessé n'est à déplorer. Dans ce contexte de forte chaleur, plusieurs massifs forestiers de Savoie restent fermés au public. À Aix-les-Bains, toujours, Musilac referme une édition record. Plus de 110 000 festivaliers ont assisté aux 4 journées de concerts sur l'esplanade du lac. Fort de ce succès, le festival prépare déjà son édition 2027. Les premiers billets pour la venue de David Guetta se sont arrachés en quelques heures et de nouveaux artistes seront dévoilés à l'automne. À Chambéry, les préparatifs du Tour de France se poursuivent. Le skatepark du parc du Vernet a été entièrement démonté pour permettre l'installation du dispositif lié au départ de la 17e étape prévue le 22 juillet. Les équipements seront remis en place une fois l'événement terminé. En ce 14 juillet, Chambéry célèbre la fête nationale. Les cérémonies débuteront à partir de 10h sur la place du Palais de Justice avec une prise d'armes réunissant militaires, gendarmes, sapeurs-pompiers et jeunes engagés. Le traditionnel défilé partira ensuite à 10h45 dans les rues du centre-ville avant une réception officielle au château des Ducs de Savoie. Et puis un beau geste de solidarité à Aix-les-Bains. Deux collégiennes du collège Lamartine ont remis un chèque de 300 euros à la SPA de Chambéry. Une somme récoltée grâce à la vente de leur propre magazine créé dans le cadre d'un projet en faveur de la protection animale. Elles comptent poursuivre leur initiative au profit d'autres associations locales. Et avant de refermer ce flash, voici quelques idées de sortie avec les partenaires de Radio Grand Lac. Jeudi 16 juillet, la Belle Pizza à Albins vous propose une soirée concert en terrasse avec le groupe local Love is All, au programme des reprises pop-rock dans une ambiance conviviale, le tout autour d'une pizza. Pensez à réserver votre table au 06 82 95 81 18 06 82 95 81 18. Les 18 et 19 juillet, place au 37e festival lyrique d'Aix-les-Bains. Deux spectacles sont au programme, une nuit chez Offenbach vendredi à 17h, puis suivez le guide samedi à 15h. Pour réserver vos places, contactez la billetterie au 04 79 88 09 99. 04 79 88 09 99. Et dès ce jeudi d'ailleurs, à partir de 18h, le festival vous invite aussi à un cours de danse classique gratuit. C'est ouvert à tous en plein air sur la place Carnot avec les danseurs du festival. Et enfin, jusqu'au 28 juillet, le Casino Grand Cercle d'Aix-les-Bains accueille l'exposition des artistes de l'Atelier C. Une quinzaine de peintres présentent leurs œuvres tous les jours de 15h à 20h. L'entrée est libre.
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1: Pour cette journée de mardi, le soleil jouera cache-cache avec les nuages, avec des températures toujours en hausse, hein, 22 degrés relevés ce matin, notamment du côté de Barberaz, Tresserve ou encore Mairie. Et cet après-midi, le mercure va exploser jusqu'à 37 degrés attendus du côté de Chambéry ou encore d'Aix-les-Bains. Voilà pour vos prévisions météo. Je vous souhaite un excellent mardi à l'écoute du Grand Bain de la vie locale.
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1: Bonjour à toutes et à tous, voici l'essentiel de l'actualité de ce mardi 14 juillet sur Radio Grand Lac. À la une de l'actualité, l'incendie qui ravage la forêt de Fontainebleau reste sous haute surveillance. Près de 800 hectares ont déjà été détruits par les flammes. Plus de 500 pompiers épaulés par des canadaires, des dash et des hélicoptères bombardiers d'eau sont mobilisés sur le terrain. Les autorités privilégient désormais la piste d'un acte volontaire après la découverte de plusieurs départs de feu. Environ 900 personnes ont été évacuées, mais aucune habitation n'a été touchée. Emmanuel Macron a assuré que tous les moyens de l'État étaient engagés face à ce sinistre exceptionnel. Sur le plan international, la France hausse le ton face à Moscou. Le gouvernement accuse les services de renseignement russes d'avoir mené une vaste campagne de cyberattaque contre plusieurs pays européens, dont la France. Des ministères, des entreprises stratégiques et plusieurs administrations auraient été visées. Paris convoquera prochainement l'ambassadeur de Russie, tandis que l'Union européenne annonce de nouvelles sanctions. Emmanuel Macron a aussi défendu le renforcement des moyens consacrés aux armées françaises. Le chef de l'État estime que le budget de la défense a doublé depuis 2017 et appelle les pays européens à poursuivre leurs coopérations industrielles face au contexte international. En Espagne, l'inquiétude demeure après le violent incendie qui a fait 13 victimes dans le sud du pays. Parmi les personnes toujours portées disparues figure une enseignante française originaire du Vaucluse, partie en vacances avec sa famille. Les opérations d'identification se poursuivent sur place. Et puis l'économie française reste sous tension. L'Association pour la garantie des salaires anticipe une nouvelle hausse des faillites d'entreprises cette année. Entre 71 000 et 75 000 défaillances pourraient être enregistrées d'ici la fin de l'année, un niveau jamais atteint jusqu'à présent.
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1: À la une de l'actualité, un nouvel appel à la vigilance face au risque d'incendie. Dimanche après-midi, un feu s'est déclaré dans la forêt de Corsuet à Aix-les-Bains. Environ 2000 mètres carrés de broussailles sont partis en fumée à proximité des habitations. Grâce à l'intervention rapide des sapeurs-pompiers, les flammes ont été maîtrisées avant de menacer les maisons. Aucun blessé n'est à déplorer. Dans ce contexte de forte chaleur, plusieurs massifs forestiers de Savoie restent fermés au public. À Aix-les-Bains, toujours Musilac referme une édition record. Plus de 110 000 festivaliers ont assisté aux 4 journées de concerts sur l'esplanade du lac. Fort de ce succès, le festival prépare déjà son édition 2027. Les premiers billets pour la venue de David Guetta se sont arrachés en quelques heures et de nouveaux artistes seront dévoilés à l'automne. À Chambéry, les préparatifs du Tour de France se poursuivent. Le skatepark du parc du Vernet a été entièrement démonté pour permettre l'installation du dispositif lié au départ de la 17e étape prévue le 22 juillet. Les équipements seront remis en place une fois l'événement terminé. En ce 14 juillet, Chambéry célèbre la fête nationale. Les cérémonies débuteront à partir de 10h sur la place du Palais de Justice avec une prise d'armes réunissant militaires, gendarmes, sapeurs-pompiers et jeunes engagés. Le traditionnel défilé partira ensuite à 10h45 dans les rues du centre-ville avant une réception officielle au château des Ducs de Savoie. Et puis un beau geste de solidarité à Aix-les-Bains. Deux collégiennes du collège Lamartine ont remis un chèque de 300 euros à la SPA de Chambéry. Une somme récoltée grâce à la vente de leur propre magazine créé dans le cadre d'un projet en faveur de la protection animale. Elles comptent poursuivre leur initiative au profit d'autres associations locales. Et avant de refermer ce flash, voici quelques idées de sortie avec les partenaires de Radio Grand Lac. Jeudi 16 juillet, la Belle Pizza à Albins vous propose une soirée concert en terrasse avec le groupe local Love is All, au programme des reprises pop-rock dans une ambiance conviviale, le tout autour d'une pizza. Pensez à réserver votre table au 06 82 95 81 18 06 82 95 81 18. Les 18 et 19 juillet, place au 37e festival lyrique d'Aix-les-Bains. Deux spectacles sont au programme, une nuit chez Offenbach vendredi à 17h, puis suivez le guide samedi à 15h Pour réserver vos places, contactez la billetterie au 04 79 88 09 99 04 79 88 09 99. Et dès ce jeudi d'ailleurs, à partir de 18h, le festival vous invite aussi à un cours de danse classique gratuit. C'est ouvert à tous en plein air sur la place Carnot avec les danseurs du festival. Et enfin, jusqu'au 28 juillet, le Casino Grand Cercle d'Aix-les-Bains accueille l'exposition des artistes de l'atelier C. Une quinzaine de peintres présentent leurs œuvres tous les jours de 15h à 20h. L'entrée est libre.
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1: Pour cette journée de mardi, le soleil jouera cache-cache avec les nuages, avec des températures toujours en hausse, hein, 22 degrés relevés ce matin, notamment du côté de Barberaz, Tresserve ou encore Méry. Et cet après-midi, le mercure va exploser jusqu'à 37 degrés attendus du côté de Chambéry ou encore d'Aix-les-Bains. Voilà pour vos prévisions météo. Je vous souhaite un excellent mardi à l'écoute du Grand Bain de la vie locale.
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1: Bonjour à toutes et à tous, voici l'essentiel de l'actualité de ce mardi 14 juillet sur Radio Grand Lac. À la une de l'actualité, l'incendie qui ravage la forêt de Fontainebleau reste sous haute surveillance. Près de 800 hectares ont déjà été détruits par les flammes. Plus de 500 pompiers épaulés par des canadaires, des dash et des hélicoptères bombardiers d'eau sont mobilisés sur le terrain. Les autorités privilégient désormais la piste d'un acte volontaire après la découverte de plusieurs départs de feu. Environ 900 personnes ont été évacuées, mais aucune habitation n'a été touchée. Emmanuel Macron a assuré que tous les moyens de l'État étaient engagés face à ce sinistre exceptionnel. Sur le plan international, la France hausse le ton face à Moscou. Le gouvernement accuse les services de renseignement russes d'avoir mené une vaste campagne de cyberattaque contre plusieurs pays européens, dont la France. Des ministères, des entreprises stratégiques et plusieurs administrations auraient été visées. Paris convoquera prochainement l'ambassadeur de Russie, tandis que l'Union européenne annonce de nouvelles sanctions. Emmanuel Macron a aussi défendu le renforcement des moyens consacrés aux armées françaises. Le chef de l'État estime que le budget de la défense a doublé depuis 2017 et appelle les pays européens à poursuivre leurs coopérations industrielles face au contexte international. En Espagne, l'inquiétude demeure après le violent incendie qui a fait 13 victimes dans le sud du pays. Parmi les personnes toujours portées disparues figure une enseignante française originaire du Vaucluse, partie en vacances avec sa famille. Les opérations d'identification se poursuivent sur place. Et puis l'économie française reste sous tension. L'Association pour la garantie des salaires anticipe une nouvelle hausse des faillites d'entreprises cette année. Entre 71 000 et 75 000 défaillances pourraient être enregistrées d'ici la fin de l'année, un niveau jamais atteint jusqu'à présent.
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1: À la une de l'actualité, un nouvel appel à la vigilance face au risque d'incendie. Dimanche après-midi, un feu s'est déclaré dans la forêt de Corsuet à Aix-les-Bains. Environ 2000 mètres carrés de broussailles sont partis en fumée à proximité des habitations. Grâce à l'intervention rapide des sapeurs-pompiers, les flammes ont été maîtrisées avant de menacer les maisons. Aucun blessé n'est à déplorer. Dans ce contexte de forte chaleur, plusieurs massifs forestiers de Savoie restent fermés au public. À Aix-les-Bains, toujours Musilac referme une édition record. Plus de 110 000 festivaliers ont assisté aux 4 journées de concerts sur l'esplanade du lac. Fort de ce succès, le festival prépare déjà son édition 2027. Les premiers billets pour la venue de David Guetta se sont arrachés en quelques heures et de nouveaux artistes seront dévoilés à l'automne. À Chambéry, les préparatifs du Tour de France se poursuivent. Le skatepark du parc du Vernay a été entièrement démonté pour permettre l'installation du dispositif lié au départ de la 17e étape prévue le 22 juillet. Les équipements seront remis en place une fois l'événement terminé. En ce 14 juillet, Chambéry célèbre la fête nationale. Les cérémonies débuteront à partir de 10h sur la place du Palais de Justice avec une prise d'armes réunissant militaires, gendarmes, sapeurs-pompiers et jeunes engagés. Le traditionnel défilé partira ensuite à 10h45 dans les rues du centre-ville avant une réception officielle au château des Ducs de Savoie. Et puis un beau geste de solidarité à Aix-les-Bains. Deux collégiennes du collège Lamartine ont remis un chèque de 300 euros à la SPA de Chambéry. Une somme récoltée grâce à la vente de leur propre magazine créé dans le cadre d'un projet en faveur de la protection animale. Elles comptent poursuivre leur initiative au profit d'autres associations locales. Et avant de refermer ce flash, voici quelques idées de sortie avec les partenaires de Radio Grand Lac. Jeudi 16 juillet, la Belle Pizza à Albins vous propose une soirée concert en terrasse avec le groupe local Love is All, au programme des reprises pop-rock dans une ambiance conviviale. Le tout autour d'une pizza. Pensez à réserver votre table au 06 82 95 81 18. 06 82 95 81 18. Les 18 et 19 juillet, place au 37e festival lyrique d'Aix-les-Bains. Deux spectacles sont au programme. Une nuit chez Offenbach vendredi à 17h, puis suivez le guide samedi à 15h. Pour réserver vos places, contactez la billetterie au 04 79 88 09 99. 04 79 88 09 99. Et dès ce jeudi d'ailleurs, à partir de 18h, le festival vous invite aussi à un cours de danse classique gratuit. C'est ouvert à tous en plein air sur la place Carnot avec les danseurs du festival. Et enfin, jusqu'au 28 juillet, le Casino Grand Cercle d'Aix-les-Bains accueille l'exposition des artistes de l'Atelier C. Une quinzaine de peintres présentent leurs œuvres tous les jours de 15h à 20h. L'entrée est libre.
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1: Pour cette journée de mardi, le soleil jouera cache-cache avec les nuages, avec des températures toujours en hausse, hein, 22 degrés relevés ce matin, notamment du côté de Barberaz, Tresserve ou encore Méry. Et cet après-midi, le mercure va exploser jusqu'à 37 degrés attendus du côté de Chambéry ou encore d'Aix-les-Bains. Voilà pour vos prévisions météo. Je vous souhaite un excellent mardi à l'écoute du Grand Bain de la vie locale.
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1: Il est l'heure de votre horoscope en ce mardi 14 juillet sur Radio Grand Lac et nous débutons avec les béliers. Une belle énergie vous accompagne aujourd'hui. Profitez-en pour lancer un projet ou encore régler un dossier en attente. Les taureaux, prenez le temps d'écouter votre entourage. Une discussion pourrait vous ouvrir de nouvelles perspectives. Les gémeaux, votre curiosité est votre meilleur atout. Une rencontre ou encore une nouvelle pourrait égayer votre journée. Les cancers, vous avez besoin de souffler et de penser un peu à vous. Accordez-vous une pause, tout simplement, sans culpabiliser. Les lions, vous rayonnez et cela ne passe pas inaperçu. C'est le bon moment pour prendre une initiative. Les vierges, l'organisation sera votre meilleur allié. En avançant étape par étape, vous gagnerez en efficacité. Les balances, l'ambiance est propice aux échanges et aux réconciliations. Faites confiance à votre sens de la diplomatie. Les scorpions, votre détermination fera la différence aujourd'hui. Gardez toutefois un peu de souplesse face aux imprévus. Les sagittaires, une envie d'évasion ou de changement se fait sentir. Même une petite sortie pourrait vous faire le plus grand bien. Les capricornes, vos efforts commencent à porter leurs fruits. Continuez sur cette lancée sans vous disperser. Les Verseaux, votre créativité est au rendez-vous. Osez partager vos idées, elles pourraient séduire bien plus que prévu. Et nous terminons avec nos amis les poissons. Cette journée du 14 juillet favorise les moments de complicité. Laissez parler votre intuition, elle vous guidera dans la bonne direction.
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1: Bon mardi à vous toutes et vous tous, j'espère que vous allez bien. Maxime pour vous accompagner évidemment même en ce jour férié avec votre question du jour. Et ce matin c'est une question géographie. Dans quel pays d'Amérique du Sud le Machu Picchu est-il situé? Réponse A en Argentine, réponse B au Pérou, réponse C au Brésil ou réponse D au Chili. Vous pouvez dès à présent jouer avec nous sur la page Facebook de Radio Grand Lac en message privé en nous envoyant A, B, C ou D. La bonne réponse elle arrivera comme d'habitude, juste après notre chanson du jour. Mais voici sans plus attendre votre éphéméride.
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1: En ce mardi 14 juillet, c'est évidemment la fête nationale française et la prise de la Bastille en 1789. On fête aujourd'hui les Camille mais également les Hélène. Votre dicton du jour de juillet chaud, vient un automne pendant lequel souvent il tonne. Du côté de votre chanson du jour, on remonte le temps au mercredi 14 juillet 2010. Ce jour-là, les collectifs métissés étaient au sommet des charts français avec leur tube « Debout pour danser ». Et oui, on avait bien dansé grâce à eux lors de l'été 2010 et c'est pour ça qu'on va se l'écouter ce matin sur les bonnes ondes du Grand Bain de la vie locale avant de se retrouver comme promis juste après pour la réponse à notre question du jour.

0: là, on a beaucoup dansé, non?
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2: Ça rappelle quand même de bons souvenirs hein, de l'année 2010 et plutôt même de l'été 2010, tout simplement. Les collectifs métis, c'est sur Radio Grand Lac avec Debout pour danser à l'instant. Et nous, on est de retour pour la réponse à notre question du jour qui, je rappelle, est une question géographie en ce mardi matin. Dans quel pays d'Amérique du Sud le Machu Picchu est-il situé? Réponse A, en Argentine. Réponse B, au Pérou. Réponse C, au Brésil. Ou réponse D, au Chili? Eh bien, la bonne réponse est évidemment la réponse B, au Pérou. Et c'est un joli 91% de bonnes réponses ce matin. Un très grand bravo à vous toutes et vous tous. Et pour les petites explications, eh bien, le Machu Picchu est une citadelle inca installée en hauteur, construite au 15e siècle et puis abandonnée par la suite dans les montagnes des Andes au Pérou. Voilà donc pour votre question du jour. On se retrouvera évidemment demain, mercredi, même heure, même endroit, sur le grand bain de la vie locale pour de toutes nouvelles aventures culturelles. J'ai plus qu'à vous souhaiter un excellent mardi et surtout une très belle fête nationale à vous toutes et vous tous.
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1: Bonjour à toutes et à tous, voici l'essentiel de l'actualité de ce mardi 14 juillet sur Radio Grand Lac. À la une de l'actualité, l'incendie qui ravage la forêt de Fontainebleau reste sous haute surveillance. Près de 800 hectares ont déjà été détruits par les flammes. Plus de 500 pompiers épaulés par des canadaires, des dash et des hélicoptères bombardiers d'eau sont mobilisés sur le terrain. Les autorités privilégient désormais la piste d'un acte volontaire après la découverte de plusieurs départs de feu. Environ 900 personnes ont été évacuées, mais aucune habitation n'a été touchée. Emmanuel Macron a assuré que tous les moyens de l'État étaient engagés face à ce sinistre exceptionnel. Sur le plan international, la France hausse le ton face à Moscou. Le gouvernement accuse les services de renseignement russes d'avoir mené une vaste campagne de cyberattaque contre plusieurs pays européens, dont la France. Des ministères, des entreprises stratégiques et plusieurs administrations auraient été visées. Paris convoquera prochainement l'ambassadeur de Russie, tandis que l'Union européenne annonce de nouvelles sanctions. Emmanuel Macron a aussi défendu le renforcement des moyens consacrés aux armées françaises. Le chef de l'État estime que le budget de la défense a doublé depuis 2017 et appelle les pays européens à poursuivre leurs coopérations industrielles face au contexte international. En Espagne, l'inquiétude demeure après le violent incendie qui a fait 13 victimes dans le sud du pays. Parmi les personnes toujours portées disparues figure une enseignante française originaire du Vaucluse, partie en vacances avec sa famille. Les opérations d'identification se poursuivent sur place. Et puis l'économie française reste sous tension. L'Association pour la garantie des salaires anticipe une nouvelle hausse des faillites d'entreprises cette année. Entre 71 000 et 75 000 défaillances pourraient être enregistrées d'ici la fin de l'année, un niveau jamais atteint jusqu'à présent.
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1: À la une de l'actualité, un nouvel appel à la vigilance face au risque d'incendie. Dimanche après-midi, un feu s'est déclaré dans la forêt de Corsuet à Aix-les-Bains. Environ 2000 mètres carrés de broussailles sont partis en fumée à proximité des habitations. Grâce à l'intervention rapide des sapeurs-pompiers, les flammes ont été maîtrisées avant de menacer les maisons. Aucun blessé n'est à déplorer. Dans ce contexte de forte chaleur, plusieurs massifs forestiers de Savoie restent fermés au public. À Aix-les-Bains, toujours Musilac referme une édition record. Plus de 110 000 festivaliers ont assisté aux 4 journées de concerts sur l'esplanade du lac. Fort de ce succès, le festival prépare déjà son édition 2027. Les premiers billets pour la venue de David Guetta se sont arrachés en quelques heures et de nouveaux artistes seront dévoilés à l'automne. À Chambéry, les préparatifs du Tour de France se poursuivent. Le skatepark du parc du Vernet a été entièrement démonté pour permettre l'installation du dispositif lié au départ de la 17e étape prévue le 22 juillet. Les équipements seront remis en place une fois l'événement terminé. En ce 14 juillet, Chambéry célèbre la fête nationale. Les cérémonies débuteront à partir de 10h sur la place du Palais de Justice avec une prise d'armes réunissant militaires, gendarmes, sapeurs-pompiers et jeunes engagés. Le traditionnel défilé partira ensuite à 10h45 dans les rues du centre-ville avant une réception officielle au château des Ducs de Savoie. Et puis un beau geste de solidarité à Aix-les-Bains. Deux collégiennes du collège Lamartine ont remis un chèque de 300 euros à la SPA de Chambéry. Une somme récoltée grâce à la vente de leur propre magazine créé dans le cadre d'un projet en faveur de la protection animale. Elles comptent poursuivre leur initiative au profit d'autres associations locales. Et avant de refermer ce flash, voici quelques idées de sortie avec les partenaires de Radio Grand Lac. Jeudi 16 juillet, la Belle Pizza à Albins vous propose une soirée concert en terrasse avec le groupe local Love is All, au programme des reprises pop-rock dans une ambiance conviviale, le tout autour d'une pizza. Pensez à réserver votre table au 06 82 95 91 18 06 82 95 91 18. Les 18 et 19 juillet, place au 37e festival lyrique d'Aix-les-Bains. Deux spectacles sont au programme, une nuit chez Offenbach vendredi à 17h, puis suivez le guide samedi à 15h. Pour réserver vos places, contactez la billetterie au 04 79 88 09 99. 04 79 88 09 99. Et dès ce jeudi d'ailleurs, à partir de 18h, le festival vous invite aussi à un cours de danse classique gratuit. C'est ouvert à tous en plein air sur la place Carnot avec les danseurs du festival. Et enfin, jusqu'au 28 juillet, le Casino Grand Cercle d'Aix-les-Bains accueille l'exposition des artistes de l'Atelier C. Une quinzaine de peintres présentent leurs œuvres tous les jours de 15h à 20h. L'entrée est libre.
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1: Pour cette journée de mardi, le soleil jouera cache-cache avec les nuages, avec des températures toujours en hausse, hein, 22 degrés relevés ce matin, notamment du côté de Barberaz, Tresserve ou encore Méry. Et cet après-midi, le mercure va exploser jusqu'à 37 degrés attendus du côté de Chambéry ou encore d'Aix-les-Bains. Voilà pour vos prévisions météo. Je vous souhaite un excellent mardi à l'écoute du Grand Bain de la vie locale.
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1: Bonjour à toutes et à tous, voici l'essentiel de l'actualité de ce mardi 14 juillet sur Radio Grand Lac. À la une de l'actualité, l'incendie qui ravage la forêt de Fontainebleau reste sous haute surveillance. Près de 800 hectares ont déjà été détruits par les flammes. Plus de 500 pompiers épaulés par des canadaires, des dash et des hélicoptères bombardiers d'eau sont mobilisés sur le terrain. Les autorités privilégient désormais la piste d'un acte volontaire après la découverte de plusieurs départs de feu. Environ 900 personnes ont été évacuées, mais aucune habitation n'a été touchée. Emmanuel Macron a assuré que tous les moyens de l'État étaient engagés face à ce sinistre exceptionnel. Sur le plan international, la France hausse le ton face à Moscou. Le gouvernement accuse les services de renseignement russes d'avoir mené une vaste campagne de cyberattaque contre plusieurs pays européens, dont la France. Des ministères, des entreprises stratégiques et plusieurs administrations auraient été visées. Paris convoquera prochainement l'ambassadeur de Russie, tandis que l'Union européenne annonce de nouvelles sanctions. Emmanuel Macron a aussi défendu le renforcement des moyens consacrés aux armées françaises. Le chef de l'État estime que le budget de la défense a doublé depuis 2017 et appelle les pays européens à poursuivre leurs coopérations industrielles face au contexte international. En Espagne, l'inquiétude demeure après le violent incendie qui a fait 13 victimes dans le sud du pays. Parmi les personnes toujours portées disparues figure une enseignante française originaire du Vaucluse, partie en vacances avec sa famille. Les opérations d'identification se poursuivent sur place. Et puis l'économie française reste sous tension. L'Association pour la garantie des salaires anticipe une nouvelle hausse des faillites d'entreprises cette année. Entre 71 000 et 75 000 défaillances pourraient être enregistrées d'ici la fin de l'année, un niveau jamais atteint jusqu'à présent.
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1: À la une de l'actualité, un nouvel appel à la vigilance face au risque d'incendie. Dimanche après-midi, un feu s'est déclaré dans la forêt de Corsuet à Aix-les-Bains. Environ 2000 mètres carrés de broussailles sont partis en fumée à proximité des habitations. Grâce à l'intervention rapide des sapeurs-pompiers, les flammes ont été maîtrisées avant de menacer les maisons. Aucun blessé n'est à déplorer. Dans ce contexte de forte chaleur, plusieurs massifs forestiers de Savoie restent fermés au public. À Aix-les-Bains, toujours Musilac referme une édition record. Plus de 110 000 festivaliers ont assisté aux 4 journées de concerts sur l'esplanade du lac. Fort de ce succès, le festival prépare déjà son édition 2027. Les premiers billets pour la venue de David Guetta se sont arrachés en quelques heures et de nouveaux artistes seront dévoilés à l'automne. À Chambéry, les préparatifs du Tour de France se poursuivent. Le skatepark du parc du Vernet a été entièrement démonté pour permettre l'installation du dispositif lié au départ de la 17e étape prévue le 22 juillet. Les équipements seront remis en place une fois l'événement terminé. En ce 14 juillet, Chambéry célèbre la fête nationale. Les cérémonies débuteront à partir de 10h sur la place du Palais de Justice avec une prise d'armes réunissant militaires, gendarmes, sapeurs-pompiers et jeunes engagés. Le traditionnel défilé partira ensuite à 10h45 dans les rues du centre-ville avant une réception officielle au château des Ducs de Savoie. Et puis un beau geste de solidarité à Aix-les-Bains. Deux collégiennes du collège Lamartine ont remis un chèque de 300 euros à la SPA de Chambéry. Une somme récoltée grâce à la vente de leur propre magazine créé dans le cadre d'un projet en faveur de la protection animale. Elles comptent poursuivre leur initiative au profit d'autres associations locales. Et avant de refermer ce flash, voici quelques idées de sortie avec les partenaires de Radio Grand Lac. Jeudi 16 juillet, la Belle Pizza à Albins vous propose une soirée concert en terrasse avec le groupe local Love is All, au programme des reprises pop-rock dans une ambiance conviviale. Le tout autour d'une pizza. Pensez à réserver votre table au 06 82 95 81 18. 06 82 95 81 18. Les 18 et 19 juillet, place au 37e festival lyrique d'Aix-les-Bains. Deux spectacles sont au programme. Une nuit chez Offenbach vendredi à 17h, puis suivez le guide samedi à 15h. Pour réserver vos places, contactez la billetterie au 04 79 88 09 99 04 79 88 09 99. Et dès ce jeudi d'ailleurs, à partir de 18h, le festival vous invite aussi à un cours de danse classique gratuit. C'est ouvert à tous en plein air sur la place Carnot avec les danseurs du festival. Et enfin, jusqu'au 28 juillet, le Casino Grand Cercle d'Aix-les-Bains accueille l'exposition des artistes de l'Atelier C. Une quinzaine de peintres présentent leurs œuvres tous les jours de 15h à 20h. L'entrée est libre.
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1: Pour cette journée de mardi, le soleil jouera cache-cache avec les nuages, avec des températures toujours en hausse, hein, 22 degrés relevés ce matin, notamment du côté de Barberaz, Tresserve ou encore Mairie. Et cet après-midi, le mercure va exploser jusqu'à 37 degrés attendus du côté de Chambéry ou encore d'Aix-les-Bains. Voilà pour vos prévisions météo. Je vous souhaite un excellent mardi à l'écoute du Grand Bain de la vie locale.
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1: Il est l'heure de votre horoscope en ce mardi 14 juillet sur Radio Grand Lac et nous débutons avec les béliers. Une belle énergie vous accompagne aujourd'hui. Profitez-en pour lancer un projet ou encore régler un dossier en attente. Les taureaux, prenez le temps d'écouter votre entourage. Une discussion pourrait vous ouvrir de nouvelles perspectives. Les gémeaux, votre curiosité est votre meilleur atout. Une rencontre ou encore une nouvelle pourrait égayer votre journée. Les cancers, vous avez besoin de souffler et de penser un peu à vous. Accordez-vous une pause, tout simplement, sans culpabiliser. Les lions, vous rayonnez et cela ne passe pas inaperçu. C'est le bon moment pour prendre une initiative. Les vierges, l'organisation sera votre meilleur allié. En avançant étape par étape, vous gagnerez en efficacité. Les balances, l'ambiance est propice aux échanges et aux réconciliations. Faites confiance à votre sens de la diplomatie. Les scorpions, votre détermination fera la différence aujourd'hui. Gardez toutefois un peu de souplesse face aux imprévus. Les Sagittaires, une envie d'évasion ou de changement se fait sentir. Même une petite sortie pourrait vous faire le plus grand bien. Les Capricornes, vos efforts commencent à porter leurs fruits. Continuez sur cette lancée sans vous disperser. Les Verseaux, votre créativité est au rendez-vous. Osez partager vos idées, elles pourraient séduire bien plus que prévu. Et nous terminons avec nos amis les Poissons. Cette journée du 14 juillet favorise les moments de complicité. Laissez parler votre intuition, elle vous guidera dans la bonne direction.
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1: Bon mardi à vous toutes et vous tous, j'espère que vous allez bien. Maxime pour vous accompagner évidemment même en ce jour férié avec votre question du jour. Et ce matin c'est une question géographie. Dans quel pays d'Amérique du Sud le Machu Picchu est-il situé? Réponse A en Argentine, réponse B au Pérou, réponse C au Brésil ou réponse D au Chili. Vous pouvez dès à présent jouer avec nous sur la page Facebook de Radio Grand Lac en message privé en nous envoyant A, B, C ou D. La bonne réponse elle arrivera comme d'habitude, juste après notre chanson du jour. Mais voici sans plus attendre votre éphéméride.
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1: En ce mardi 14 juillet, c'est évidemment la fête nationale française et la prise de la Bastille en 1789. On fête aujourd'hui les Camille mais également les Hélène. Votre dicton du jour de juillet chaud, vient un automne pendant lequel souvent il tonne. Du côté de votre chanson du jour, on remonte le temps au mercredi 14 juillet 2010. Ce jour-là, les collectifs métissés étaient au sommet des charts français avec leur tube Debout pour danser. Et oui, on avait bien dansé grâce à eux lors de l'été 2010 et c'est pour ça qu'on va se l'écouter ce matin sur les bonnes ondes du Grand Bain de la vie locale avant de se retrouver comme promis juste après pour la réponse à notre question du jour.

0: là, on a beaucoup dansé, non?
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2: Ça rappelle quand même de bons souvenirs hein, de l'année 2010 et plutôt même de l'été 2010, tout simplement. Les collectifs métissés sur Radio Grand Lac avec Debout pour danser à l'instant. Et nous, on est de retour pour la réponse à notre question du jour qui, je rappelle, est une question géographie en ce mardi matin. Dans quel pays d'Amérique du Sud le Machu Picchu est-il situé? Réponse A, en Argentine. Réponse B, au Pérou. Réponse C, au Brésil. Ou réponse D, au Chili? Eh bien, la bonne réponse est évidemment la réponse B, au Pérou. Et c'est un joli 91% de bonnes réponses ce matin. Un très grand bravo à vous toutes et vous tous. Et pour les petites explications, eh bien le Machu Picchu est une citadelle inca installée en hauteur, construite au 15e siècle et puis abandonnée hein, par la suite dans les montagnes des Andes au Pérou. Voilà donc pour votre question du jour. On se retrouvera évidemment demain, mercredi, même heure, même endroit, sur le grand bain de la vie locale pour de toutes nouvelles aventures culturelles. J'ai plus qu'à vous souhaiter un excellent mardi et surtout une très belle fête nationale à vous toutes et vous tous.
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1: Bonjour à toutes et à tous, voici l'essentiel de l'actualité de ce mardi 14 juillet sur Radio Grand Lac. À la une de l'actualité, l'incendie qui ravage la forêt de Fontainebleau reste sous haute surveillance. Près de 800 hectares ont déjà été détruits par les flammes. Plus de 500 pompiers épaulés par des canadaires, des dash et des hélicoptères bombardiers d'eau sont mobilisés sur le terrain. Les autorités privilégient désormais la piste d'un acte volontaire après la découverte de plusieurs départs de feu. Environ 900 personnes ont été évacuées, mais aucune habitation n'a été touchée. Emmanuel Macron a assuré que tous les moyens de l'État étaient engagés face à ce sinistre exceptionnel. Sur le plan international, la France hausse le ton face à Moscou. Le gouvernement accuse les services de renseignement russes d'avoir mené une vaste campagne de cyberattaque contre plusieurs pays européens, dont la France. Des ministères, des entreprises stratégiques et plusieurs administrations auraient été visées. Paris convoquera prochainement l'ambassadeur de Russie, tandis que l'Union européenne annonce de nouvelles sanctions. Emmanuel Macron a aussi défendu le renforcement des moyens consacrés aux armées françaises. Le chef de l'État estime que le budget de la défense a doublé depuis 2017 et appelle les pays européens à poursuivre leurs coopérations industrielles face au contexte international. En Espagne, l'inquiétude demeure après le violent incendie qui a fait 13 victimes dans le sud du pays. Parmi les personnes toujours portées disparues figure une enseignante française originaire du Vaucluse, partie en vacances avec sa famille. Les opérations d'identification se poursuivent sur place. Et puis l'économie française reste sous tension. L'Association pour la garantie des salaires anticipe une nouvelle hausse des faillites d'entreprises cette année. Entre 71 000 et 75 000 défaillances pourraient être enregistrées d'ici la fin de l'année, un niveau jamais atteint jusqu'à présent.
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1: À la une de l'actualité, un nouvel appel à la vigilance face au risque d'incendie. Dimanche après-midi, un feu s'est déclaré dans la forêt de Corsuet à Aix-les-Bains. Environ 2000 mètres carrés de broussailles sont partis en fumée à proximité des habitations. Grâce à l'intervention rapide des sapeurs-pompiers, les flammes ont été maîtrisées avant de menacer les maisons. Aucun blessé n'est à déplorer. Dans ce contexte de forte chaleur, plusieurs massifs forestiers de Savoie restent fermés au public. À Aix-les-Bains, toujours, Musilac referme une édition record. Plus de 110 000 festivaliers ont assisté aux 4 journées de concerts sur l'esplanade du lac. Fort de ce succès, le festival prépare déjà son édition 2027. Les premiers billets pour la venue de David Guetta se sont arrachés en quelques heures et de nouveaux artistes seront dévoilés à l'automne. À Chambéry, les préparatifs du Tour de France se poursuivent. Le skatepark du parc du Vernet a été entièrement démonté pour permettre l'installation du dispositif lié au départ de la 17e étape prévue le 22 juillet. Les équipements seront remis en place une fois l'événement terminé. En ce 14 juillet, Chambéry célèbre la fête nationale. Les cérémonies débuteront à partir de 10h sur la place du Palais de Justice avec une prise d'armes réunissant militaires, gendarmes, sapeurs-pompiers et jeunes engagés. Le traditionnel défilé partira ensuite à 10h45 dans les rues du centre-ville avant une réception officielle au château des Ducs de Savoie. Et puis un beau geste de solidarité à Aix-les-Bains. Deux collégiennes du collège Lamartine ont remis un chèque de 300 euros à la SPA de Chambéry. Une somme récoltée grâce à la vente de leur propre magazine créé dans le cadre d'un projet en faveur de la protection animale. Elles comptent poursuivre leur initiative au profit d'autres associations locales. Et avant de refermer ce flash, voici quelques idées de sortie avec les partenaires de Radio Grand Lac. Jeudi 16 juillet, la Belle Pizza à Albins vous propose une soirée concert en terrasse avec le groupe local Love is All, au programme des reprises pop-rock dans une ambiance conviviale. Le tout autour d'une pizza. Pensez à réserver votre table au 06 82 95 81 18. 06 82 95 81 18. Les 18 et 19 juillet, place au 37e festival lyrique d'Aix-les-Bains. Deux spectacles sont au programme. Une nuit chez Offenbach vendredi à 17h, puis suivez le guide samedi à 15h. Pour réserver vos places, contactez la billetterie au 04 79 88 09 99 04 79 88 09 99. Et dès ce jeudi d'ailleurs, à partir de 18h, le festival vous invite aussi à un cours de danse classique gratuit. C'est ouvert à tous en plein air sur la place Carnot avec les danseurs du festival. Et enfin, jusqu'au 28 juillet, le Casino Grand Cercle d'Aix-les-Bains accueille l'exposition des artistes de l'Atelier C. Une quinzaine de peintres présentent leurs œuvres tous les jours de 15h à 20h. L'entrée est libre.
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1: Pour cette journée de mardi, le soleil jouera cache-cache avec les nuages, avec des températures toujours en hausse, hein, 22 degrés relevés ce matin, notamment du côté de Barberaz, Tresserve ou encore Méry. Et cet après-midi, le mercure va exploser jusqu'à 37 degrés attendus du côté de Chambéry ou encore d'Aix-les-Bains. Voilà pour vos prévisions météo. Je vous souhaite un excellent mardi à l'écoute du Grand Bain de la vie locale.
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1: Bonjour à toutes et à tous, voici l'essentiel de l'actualité de ce mardi 14 juillet sur Radio Grand Lac. À la une de l'actualité, l'incendie qui ravage la forêt de Fontainebleau reste sous haute surveillance. Près de 800 hectares ont déjà été détruits par les flammes. Plus de 500 pompiers épaulés par des canadaires, des dash et des hélicoptères bombardiers d'eau sont mobilisés sur le terrain. Les autorités privilégient désormais la piste d'un acte volontaire après la découverte de plusieurs départs de feu. Environ 900 personnes ont été évacuées, mais aucune habitation n'a été touchée. Emmanuel Macron a assuré que tous les moyens de l'État étaient engagés face à ce sinistre exceptionnel. Sur le plan international, la France hausse le ton face à Moscou. Le gouvernement accuse les services de renseignement russes d'avoir mené une vaste campagne de cyberattaques contre plusieurs pays européens, dont la France. Des ministères, des entreprises stratégiques et plusieurs administrations auraient été visées. Paris convoquera prochainement l'ambassadeur de Russie, tandis que l'Union européenne annonce de nouvelles sanctions. Emmanuel Macron a aussi défendu le renforcement des moyens consacrés aux armées françaises. Le chef de l'État estime que le budget de la défense a doublé depuis 2017 et appelle les pays européens à poursuivre leurs coopérations industrielles face au contexte international. En Espagne, l'inquiétude demeure après le violent incendie qui a fait 13 victimes dans le sud du pays. Parmi les personnes toujours portées disparues figure une enseignante française originaire du Vaucluse, partie en vacances avec sa famille. Les opérations d'identification se poursuivent sur place. Et puis l'économie française reste sous tension. L'Association pour la garantie des salaires anticipe une nouvelle hausse des faillites d'entreprises cette année. Entre 71 000 et 75 000 défaillances pourraient être enregistrées d'ici la fin de l'année, un niveau jamais atteint jusqu'à présent.
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1: À la une de l'actualité, un nouvel appel à la vigilance face au risque d'incendie. Dimanche après-midi, un feu s'est déclaré dans la forêt de Corsuet à Aix-les-Bains. Environ 2000 mètres carrés de broussailles sont partis en fumée à proximité des habitations. Grâce à l'intervention rapide des sapeurs-pompiers, les flammes ont été maîtrisées avant de menacer les maisons. Aucun blessé n'est à déplorer. Dans ce contexte de forte chaleur, plusieurs massifs forestiers de Savoie restent fermés au public. À Aix-les-Bains, toujours Musilac referme une édition record. Plus de 110 000 festivaliers ont assisté aux 4 journées de concerts sur l'esplanade du lac. Fort de ce succès, le festival prépare déjà son édition 2027. Les premiers billets pour la venue de David Guetta se sont arrachés en quelques heures et de nouveaux artistes seront dévoilés à l'automne. À Chambéry, les préparatifs du Tour de France se poursuivent. Le skatepark du parc du Vernet a été entièrement démonté pour permettre l'installation du dispositif lié au départ de la 17e étape prévue le 22 juillet. Les équipements seront remis en place une fois l'événement terminé. En ce 14 juillet, Chambéry célèbre la fête nationale. Les cérémonies débuteront à partir de 10h sur la place du Palais de Justice avec une prise d'armes réunissant militaires, gendarmes, sapeurs-pompiers et jeunes engagés. Le traditionnel défilé partira ensuite à 10h45 dans les rues du centre-ville avant une réception officielle au château des Ducs de Savoie. Et puis un beau geste de solidarité à Aix-les-Bains. Deux collégiennes du collège Lamartine ont remis un chèque de 300 euros à la SPA de Chambéry. Une somme récoltée grâce à la vente de leur propre magazine créé dans le cadre d'un projet en faveur de la protection animale. Elles comptent poursuivre leur initiative au profit d'autres associations locales. Et avant de refermer ce flash, voici quelques idées de sortie avec les partenaires de Radio Grand Lac. Jeudi 16 juillet, la Belle Pizza à Albins vous propose une soirée concert en terrasse avec le groupe local Love is All, au programme des reprises pop-rock dans une ambiance conviviale, le tout autour d'une pizza. Pensez à réserver votre table au 06 82 95 81 18 06 82 95 81 18. Les 18 et 19 juillet, place au 37e festival lyrique d'Aix-les-Bains. Deux spectacles sont au programme, une nuit chez Offenbach vendredi à 17h, puis suivez le guide samedi à 15h. Pour réserver vos places, contactez la billetterie au 04 79 88 09 99. 04 79 88 09 99. Et dès ce jeudi d'ailleurs, à partir de 18h, le festival vous invite aussi à un cours de danse classique gratuit. C'est ouvert à tous en plein air sur la place Carnot avec les danseurs du festival. Et enfin, jusqu'au 28 juillet, le Casino Grand Cercle d'Aix-les-Bains accueille l'exposition des artistes de l'Atelier C. Une quinzaine de peintres présentent leurs œuvres tous les jours de 15h à 20h. L'entrée est libre.
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1: Pour cette journée de mardi, le soleil jouera cache-cache avec les nuages, avec des températures toujours en hausse, hein, 22 degrés relevés ce matin, notamment du côté de Barberaz, Tresserve ou encore Méry. Et cet après-midi, le mercure va exploser jusqu'à 37 degrés attendus du côté de Chambéry ou encore d'Aix-les-Bains. Voilà pour vos prévisions météo. Je vous souhaite un excellent mardi à l'écoute du Grand Bain de la vie locale.
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1: Il est l'heure de votre programme télé en ce mardi 14 juillet sur Radio Grand Lac. Sur TF1 à partir de 21h10, les experts Las Vegas. Sur France 2, le canard à l'orange, c'est à 20h55. Sur France 3 à 21h10, Alexandra L. Sur Canal+, à 21h06, vie privée. Sur France 5 à 21h, Claude Lelouch, la vie en mieux. Sur M6, ce sera du football avec évidemment la Coupe du Monde, la demi-finale et puis France-Espagne. Et ce sera à partir de 20h50 sur Arte à 21h. Tout s'accro, le piège des aliments ultra transformés sur France 4 à 21h. Musique en fête sur LCP à 20h40. De Gaulle versus Churchill. Mémoire de guerre, guerre des mémoires. Sur W9 à 21h25, les 20 chansons préférées des Français. Sur TMC, 90 minutes d'enquête. Sur TFX à 21h10, rupture pour tous. Sur Gulli à 21h05, les rois de la glisse 2. Sur C-Star à 20h37, 40 ans de chansons françaises. Sur T18, Napoléon à 20h55. Sur Nouveau 19 à 21h10, 14 juillet, une histoire française. Sur TF1, série film Pas de hasard, c'est à 21h10. Sur L'Équipe à 21h07, course de caisse à Savon. Et enfin sur Sister, à partir de 21h10, la cage dorée. Voilà donc pour votre programme télé de ce mardi 14 juillet. Je vous laisse faire votre choix et je vous souhaite par avance une excellente soirée télévision, mais aussi et surtout une très belle fête nationale à vous toutes et vous tous.
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1: Hello tout le monde, comme chaque semaine, on se retrouve sur l'antenne de Radio Grand Lac pour vos sorties ciné. On commence sans plus attendre avec le film L'Odyssée. C'est un film d'action-aventure avec au casting Christopher Nolan, notamment avec Matt Damon, Tom Holland et Anne Hathaway. Au synopsis, L'Odyssée est une épopée mystique tournée à travers le monde qui suit le retour d'Ulysse vers Ithaque. Pour la première fois, la saga fondatrice d'Homère est portée sur les écrans de manière spectaculaire avec la toute dernière technologie IMAX. Et nous poursuivons avec le film The Last Viking. C'est à la fois une comédie, un drame et puis un thriller avec au synopsis. Après 15 ans derrière les barreaux, un braqueur de banque sort de prison et veut récupérer le butin qu'il avait confié à son frère avant son arrestation. Mais ce dernier, convaincu d'être la réincarnation de John Lennon, l'entraîne dans un voyage aussi inattendu qu'improbable. Et attention, ce film est interdit au moins de 12 ans. Et nous clôturons cette chronique ciné avec le film Comet. C'est un film dramatique, tout public, alors qu'une comète traverse le ciel de Paris. Des destins se croisent dans une ronde mystérieuse. Deux amis sillonnent la ville et font le point sur leur vie. Une jeune femme retrouve un père qu'elle n'attendait plus, un autre vend de la drogue pour le compte de son frère. Ailleurs, deux êtres hantés par la mort se rencontrent. Pendant ce temps, des comédiens répètent une pièce qui fait étrangement écho à ses existences, une fresque sur les rencontres inattendues et les hasards qui tissent nos vies. Voilà donc pour votre sélection ciné de cette semaine. Je vous laisse faire votre choix et je vous souhaite par avance une excellente séance ciné dans les salles de notre département.
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1: Il est l'heure de votre programme télé en ce mardi 14 juillet sur Radio Grand Lac. Sur TF1, à partir de 21h10, les experts Las Vegas. Sur France 2, le canard à l'orange, c'est à 20h55. Sur France 3, à 21h10, Alexandra L. Sur Canal Plus, à 21h06, vie privée. Sur France 5, à 21h, Claude Lelouch, la vie en mieux. Sur M6, ce sera du football avec évidemment la Coupe du Monde, la demi-finale et puis France-Espagne. Et ce sera à partir de 20h50 sur Arte à 21h. Tout s'accro, le piège des aliments ultra transformés sur France 4 à 21h. Musique en fête sur LCP à 20h40. De Gaulle versus Churchill. Mémoire de guerre, guerre des mémoires. Sur W9 à 21h25, les 20 chansons préférées des Français. Sur TMC, 90 minutes d'enquête. Sur TFX à 21h10, rupture pour tous. Sur Gulli à 21h05, les rois de la glisse 2. Sur C-Star à 20h37, 40 ans de chansons françaises. Sur T18, Napoléon à 20h55. Sur Nouveau 19 à 21h10, 14 juillet, une histoire française. Sur TF1, série film Balthazar, c'est à 21h10. Sur L'Équipe à 21h07, course de caisse à savon. Et enfin sur Sister, à partir de 21h10, la cage dorée. Voilà donc pour votre programme télé de ce mardi 14 juillet. Je vous laisse faire votre choix et je vous souhaite par avance une excellente soirée télévision, mais aussi et surtout une très belle fête nationale à vous toutes et vous tous.

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